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2: L'école était abandonnée. Tous ces jeunes qu'on n'a pas pu s'en occuper et qui sont restés désœuvrés en déperdition scolaire, c'est des jeunes qui sont très souvent à partir à l'aventure. Dès qu'il y a une rébellion, ils montent dans le véhicule, ils pensent qu'ils vont devenir militaires. Et ils partent comme ça à l'aventure. Et c'est ça qui était là. Donc la cause du conflit était déjà là, à travers une mauvaise gouvernance, une pauvreté, et un grand analphabétisme dans son pays. C'est un pays jeune, mais il n'y a presque pas d'école. Des villages où il y a 1500 élèves, il n'y a que 3 enseignants. Dans une classe, il y a 150 élèves.
3: Récitation. Mon drapeau a 5 couleurs. Le bleu, le blanc, le vert, barré de rouge.
2: C'est des problèmes réels. Et si on ne fait rien, ces enfants analphabètes, c'est les rebelles en puissance. Le Christ, c'est la lumière. Il est venu pour nous éclairer. Tous ceux qui sont dans l'ignorance, dans l'analphabétisme, ils sont dans l'obscurité.

0: il est abandonné. Alors, il soit
1: sur le niveau.
0: Il faut vraiment aider. Il vient même vous accepter.
2: Il y en a pas, il y en a là. Ah, la gars, tout ça là. Mais le problème après, il n'y a pas là. Mais Fat, va déjà, tu m'as cette fois-ci. Ah, là, là, devant. Ah, là, là, devant. Tu dis, zone, t'es un chrétien. Tu m'as un gourmet, tu sais.
3: On a pas de moutons. On a pas de chiens. Hein? Il prend le fusil, il prend les boues, venez nous tuer. On a tout, hein? Ils ont tout brûlé la maison ici. Hein? Ils ont tué des gens et tout ça là. Hein? On ne peut pas laisser ça comme ça, on ne peut pas venger. Allez, dites à eux de calmer, nous aussi on calme.
4: Le pardon afin de récolter l'amour entre les chrétiens et les musulmans.
3: Non,
5: non.
1: Je veux pardonner, mais comment on va pardonner tout ça?
5: Pardon. Il y a beaucoup de pardonner les musulmans. Actuellement, là, on est tous en colère. Avec toutes les femmes, là, toutes les femmes ont beaucoup de colère.
1: Vous pardonnez tout ça?
5: Les enfants ont de rester comme ça. Il n'y a pas de pardon.
1: Monsieur, vous pardonnez, vous voyez, vous pardonnez. Mais quand même, le gouvernement doit réaliser. Le gouvernement doit réagir. Le gouvernement doit réagir pour avoir vraiment que, voilà, on veut avoir pardon. Pour pardonner les uns les autres, pour se pardonner.
6: C'est le sentiment humain qui peut se décliner à ce niveau. Les causes profondes de la violence viennent de la haine, de désir de vengeance, de désir de rendre le mal pour le mal. Nous n'avons pas d'autre alternative. C'est le passage obligé, le pardon. Humainement, c'est impossible. C'est pourquoi il parle. Nous ne devons pas répondre seulement horizontalement. Nous devons puiser les forces de manière transcendantale. Ça veut dire que Dieu doit passer en nous et la foi doit nous éclairer pour qu'on nous dépasse seulement le raisonnement ou la passion et dire il est possible de pardonner. Ça, c'est le surhomme. Ça, c'est le Christ qui a pu le faire et nous, on peut le faire aussi. Séléka égale musulman, Balaka égale chrétien, animiste. Je dis c'est faux. Aucun leader religieux n'a demandé aux miliciens de tuer des gens. Ici, il y a les guerres de diamants, il y a la guerre de l'or. Il y a un groupe qui a chassé un autre. Les seigneurs de guerre, c'est eux qui sont à la tête.
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3: Le Conseil suprême a décidé également à New Haven de supporter l'État du Québec, l'État de l'Ontario, de façon à nous permettre de eux et nous de travailler ensemble pour faire connaître de nobles causes.
4: La Fondation Sorangel consiste à aider des jeunes dans les écoles et leur donner la passion de la gastronomie, leur donner sens que c'est pas un métier, c'est une profession. Aider les jeunes qui n'ont pas d'argent pour manger ni voyager. Et alors, je veux les aider à continuer ce beau métier.
5: La fondation de Sorangel est une fondation qui vient en aide à ceux qui veulent intégrer un pan important de notre économie, qui est celui de l'accueil, de la convivialité, de la gastronomie, qui aide des gens en insertion sociale à travers un métier, un travail, qui est au cœur de la vie de nos familles. Hein.
6: La fondation applique les principes de l'ordre, que ce soit au niveau de la charité, que ce soit au niveau de la fraternité, de faire en sorte que cette fondation aide les jeunes à réaliser des rêves qu'ils auraient pensé que ça ne se réaliserait pas.
7: On a le même but. Si on regarde ça, en gros, c'est vraiment d'aider les enfants malades, les pauvres, les handicapés. Et je crois que le nombre d'argent et de temps consacré à ces causes, autant de Sœur Angèle que Chevalier Colomb, ça se rejoint beaucoup, là.
5: Je suis devenu chevalier parce que j'avais une soif d'incarner la charité. Hein? L'Ordre des chevaliers de Colomb incarne la charité dans ce que Matthieu 25 va nous dire. Quand tu accueilles le pauvre, quand tu visites le nécessiteux, quand tu vas en prison rencontrer, c'est quand tu fais ces actions aux plus petits qui sont les siens, c'est à lui-même, au Christ lui-même que tu le fais. Fait que pour moi, devenir chevalier de Colomb, c'est d'incarner ça au quotidien, dans des actions concrètes qui viennent en aide à la veuve, à l'orphelin, tel que le fondateur Michael McGivney l'a voulu, mais également dans chacun de nos milieux, de façon concrète, à ceux qui sont dans le besoin.
3: Sœur Angèle,

0: szkoły katolickie.
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2: L'école était abandonnée. Tous ces jeunes qu'on n'a pas pu s'en occuper et qui sont restés désœuvrés en déperdition scolaire, c'est des jeunes qui sont très souvent à partir à l'aventure. Dès qu'il y a une rébellion, ils montent dans le véhicule, ils pensent qu'ils vont devenir militaires. Et ils partent comme ça à l'aventure. Et c'est ça qui était là. Donc la cause du conflit était déjà là, à travers une mauvaise gouvernance, une pauvreté et un grand analphabétisme dans son pays. C'est un pays jeune, mais il n'y a presque pas d'école. Des villages où il y a 1500 élèves, il n'y a que 3 enseignants. Dans une classe, il y a 150 élèves.
3: Récitation. Mon drapeau a 5 couleurs. Le bleu, le blanc, le vert, barré de rouge.
2: C'est des problèmes réels. Et si on ne fait rien, ces enfants analphabètes, c'est les rebelles en puissance. Le Christ, c'est la lumière. Il est venu pour nous éclairer. Tous ceux qui sont dans l'ignorance, dans l'analphabétisme, ils sont dans l'obscurité. Donc nous ne voulons pas que ces gens soient la proie des politiciens qui vont les manipuler à volonté. On ne veut pas qu'ils soient instrumentalisés. Et nous voulons mettre dans la tête des gens l'esprit de discernement pour faire la part des choses. Beaucoup n'ont pas ça, ils se jettent derrière ceux qui parlent bien et tout, et qui pensent par le verbe les détourner. Or, il est temps pour nous d'envoyer un autre message.
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2: Des groupes, les extrémistes, on les trouve partout, même chez les chrétiens, chez les musulmans, d'autres groupes aussi, mais c'est à chaque groupe de contrôler ces extrémistes hein, pour qu'ils ne puissent pas déborder, pour faire des dégâts pour, au nom de cette religion. Ça, c'est important. Nous disons en même temps que nous disons aux chrétiens de respecter les musulmans, les musulmans doivent aussi respecter les chrétiens.
3: On a pas de moutons, on a pas de chiens. Hein? Ils prennent le fusil, ils prennent les boues, viennent nous tuer. On a tout, hein? Ils ont tout brûlé la maison ici. Hein? Ils ont tué des gens et tout ça là. On ne peut pas laisser ça comme ça, on ne peut pas venger. Allez, dites à eux de calmer, nous aussi on calme.
4: Le pardon afin de récolter l'amour entre les chrétiens et les musulmans.
3: Non, non.
5: Je veux pardonner, mais comment on va pardonner tout ça?
6: Vous pardonnez, vous voyez, vous pardonnez. Mais quand même, le gouvernement doit réaliser. Le gouvernement doit réagir. Le gouvernement doit réagir pour avoir vraiment que, voilà, on veut avoir pardon. Vous pardonnez les uns les autres, vous se pardonnez.
2: C'est le sentiment humain qui peut se décliner à ce niveau. Les causes profondes de la violence viennent de la haine, de désir de vengeance, de désir de rendre le mal pour le mal. Nous n'avons pas d'autre alternative. C'est le passage obligé, le pardon.

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3: Le Conseil suprême a décidé également à New Haven de supporter l'État du Québec, l'État de l'Ontario, de façon à nous permettre de eux et nous de travailler ensemble pour faire connaître de nobles causes.
4: La Fondation Sorangel consiste à aider des jeunes dans les écoles et leur donner la passion de la gastronomie, leur donner le sens que ce n'est pas un métier, c'est une profession. Aider les jeunes qui n'ont pas d'argent pour manger ni voyager, et alors je veux les aider à continuer ce beau métier.
5: La fondation de Sœur Angèle est une fondation qui vient en aide à ceux qui veulent intégrer un pan important de notre économie, qui est celui de l'accueil, de la convivialité, de la gastronomie, qui aide des gens en insertion sociale à travers un métier, un travail, qui est au cœur de la vie de nos familles.
6: Hein? La fondation applique les principes de l'ordre, que ce soit au niveau de la charité, que ce soit au niveau de la fraternité, de faire en sorte que cette fondation aide les jeunes à réaliser des rêves qu'ils auraient pensé que ça ne se réaliserait pas.
7: On a le même but. Si on regarde ça, en gros, c'est vraiment d'aider les enfants malades, les pauvres, les handicapés. Et je crois que le nombre d'argent et de temps consacré à ces causes, autant de Sœur Angèle que Chevalier Colomb, ça se rejoint beaucoup, là.
5: Je suis devenu chevalier parce que j'avais une soif d'incarner la charité. Hein? L'Ordre des chevaliers de Colomb incarne la charité dans ce que Matthieu 25 va nous dire. Quand tu accueilles le pauvre, quand tu visites le nécessiteux, quand tu vas en prison rencontrer, c'est quand tu fais ces actions aux plus petits qui sont les siens, c'est à lui-même, au Christ lui-même que tu le fais. Fait que pour moi, devenir chevalier de Colomb, c'est d'incarner ça au quotidien dans des actions concrètes qui viennent en aide à la veuve, à l'orphelin, tel que le fondateur Michael McGivney l'a voulu, mais également dans chacun de nos milieux, de façon concrète, à ceux qui sont dans le besoin.
3: Sœur Angèle, je dirais que c'est un ange venu du ciel pour nous. C'est vraiment une très bonne personne. Et si on pourrait, chaque frère chevalier et nos conjointes, on pourrait retenir 10% de ce qu'est Sœur Angèle, je pense que nos communautés partout au Québec seraient d'excellentes communautés.
4: Grâce aux chevaliers de Colomb, nous allons pouvoir aller encore plus loin. Ce que je vois, c'est qu'il y aura peut-être beaucoup de jeunes qui pourraient s'impliquer à l'intérieur de cette association pour donner un sens à leur vie.